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推出一张专辑，叫做《请问孤单有偌重》，来听到这条歌曲叫做《Fun Tonight》。